Dans Papaï Saï, la récolte des pommes de terre en quechua, il est question de la floraison des pommes de terre et des navets, de la grêle menaçante et d'une rencontre amoureuse au chant. Et c'est le chant aussi qui ponctue chaque instant de la vie de Beñat Atxarri. Et c'est ce Pays basque généreux qui fut son professeur de musique, lui qui aime à rappeler que Euskara, le basque, qui qualifie aussi bien les gens que la langue, signifie littéralement celui qui parle basque, et que donc l'appartenance à ce Pays basque n'est pas le fait du sang, mais bien celui de la langue et de la transmission.

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1: Durant une heure et demie, c'est Boulevard des Indépendances sur Okora Monde, en suivant le plaisir d'enchaînements musicaux évocateurs de l'indépendance retrouvée de pays ayant subi la colonisation. Les îles du Cap-Vert ont été découvertes par des navigateurs génois et vénitiens au service du roi du Portugal, Alphonse V, dès l'année 1456. À partir de 1462, c'est l'arrivée des colons portugais et bien sûr, ce qui va avec, le début de la traite négrière transatlantique.

Le regretté Toumani Diabaté chantait le titre Toumani avec le Symmetric Orchestra sur son album de 2006, Boulevard de l'Indépendance. Le Mali, colonisé par la France à la fin du 19e siècle, devint une partie de l'AOF, l'Afrique occidentale française, au tout début de l'histoire de cette dernière en 1895. L'AOF connaîtra sa fin en 1958, consécutivement au référendum organisé par le général de Gaulle, référendum qui entraîna la création de républiques africaines autonomes. C'est le 22 septembre 1960 que le Mali retrouva son indépendance, indépendance obtenue principalement par des moyens diplomatiques et des négociations. Un processus relativement pacifique eut lieu entre les leaders nationalistes maliens et les autorités françaises. La Côte d'Ivoire, voisine du Mali, sur la frontière sud de ce dernier, a connu la même période de colonisation française appartenant également à l'AOF. Dapley Stone, le chanteur né en 1957 et mort d'une longue maladie en 2014, fut immensément pleuré par le peuple ivoirien. Il chante ici son titre le plus célèbre et le plus adapté à notre propos, « Indépendance ».

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1: Gilbert ou Gil Umbilina chantait Voa Papagaio, vol perroquet. Il représentait ici la République démocratique de Saint-Thomé et Principe, où Saint-Thomas et l'île du Prince, état insulaire et un des plus petits pays d'Afrique, qui fut colonisé par le Portugal au XVe siècle et obtint son indépendance le 12 juillet 1975 à la suite de la révolution des œillets au Portugal. Auparavant, nous étions à Haïti avec le groupe Atis Indépendant, qui n'a sorti qu'un seul album, qui s'appunfe, que faut-il faire, en 1975, pour lutter contre une autre forme de domination, la terrible dictature de la famille Duvalier, père et fils, de 1957 jusqu'au soulèvement populaire de 1986. De cet album, devenu une référence dans la lutte pour la liberté et contre la folie destructrice du régime des Duvalier, nous écoutions le titre « M'invite chante pays, chantez mon pays », un mélange de troubadours traditionnels haïtiens pétris d'influences folk. À suivre, le Sénégal est à l'honneur avec Baba Mal, qui rend hommage à la plus importante figure du soufisme au Sénégal, Armadou Bamba, et à sa suite, le chanteur rendu célèbre par Almodovar en 99 dans « Tout sur ma mère », Ismaël Lo. Ici avec le titre « Nat », qui en langue wolof signifie « passer » ou « traverser ».

Indépendance Tcha-Tcha est une chanson emblématique créée par Joseph Kabasele, alias Grand Calais, et son groupe l'African Jazz. La chanson a été composée en janvier 1960 à Bruxelles lors de la table ronde qui réunissait les leaders politiques congolais et les autorités belges pour discuter de l'indépendance du Congo belge. La chanson célèbre l'indépendance de la République démocratique du Congo, obtenue le 30 juin 1960. Elle est devenue un hymne des mouvements anticolonialistes à travers toute l'Afrique noire. La version d'indépendance Tcha-Tcha que nous écoutions a été réalisée par Balogi, un artiste belgo-congolais, qui l'a intitulée « Le jour d'après, Siku Yabadaye ». Cette version moderne parle des illusions perdues et dresse un bilan des 50 premières années d'indépendance du Congo. Balogi a intégré des éléments de la chanson originale tout en ajoutant ses propres paroles pour refléter les défis et les espoirs actuels du pays.

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1: Nous retrouvions un bout de Mali sur Okora Monde avec la version longue du tube planétaire de Mori Kanté, Yeke Yeke, titre en langue mandingue qui signifie le noble ou la grandeur. La chanson célébrant la beauté et la force des femmes, ainsi que l'unité, l'amour et la joie de vivre. Puis à sa suite, nous écoutions Boubacar Traoré chanter le titre « Indépendance ». À suivre, nous écouterons le chanteur nigérian Sami Akpabot et ses All Stars nous interpréter « Save for a Rainy Day », épargné pour les temps difficiles, histoire d'évoquer également la politique colonialiste britannique qui n'est pas en reste face à celle des quelques pays colonisateurs évoqués tels la France, la Belgique, l'Espagne ou le Portugal, puisqu'à son apogée, rappelons-le, l'Empire britannique couvrait environ un quart de la surface terrestre. À noter que le Nigeria a été colonisé à la fin du 19e siècle et qu'en 1885, lors de la conférence de Berlin, les puissances européennes ont reconnu les revendications britanniques sur la région. Comme beaucoup de pays africains, le Nigeria est devenu indépendant durant l'année 1960. Mais avant d'écouter Sami Akpabot et Soul Stars, voici Kelvin Pope qui s'incruste, le calypsonien originaire de Trinidad et Tobago, mieux connu sous le nom de The Mighty Duke, chantant Freedom in Africa, tout un programme.

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4: Durant l'apartheid, tout Africain du Sud pris en train d'écouter Radio Freedom, soit Radio Liberté, risquait une peine de prison allant de 5 à 8 ans. Nous venons d'avoir un petit aperçu de cette station de radio clandestine grâce à un disque d'archives. Radio Freedom était gérée par le Congrès National Africain, l'ANC, et ses alliés pendant l'apartheid en Afrique du Sud. Elle a joué un rôle crucial dans la lutte contre le régime en diffusant des messages de résistance, des informations sur les activités de l'ANC et des nouvelles censurées par le gouvernement sud-africain. Les émissions de Radio Freedom étaient souvent transmises depuis des pays voisins comme la Zambie, l'Angola et la Tanzanie, car il était trop dangereux de diffuser depuis l'Afrique du Sud elle-même. La station utilisait des fréquences courtes pour atteindre un large public à travers le pays. Radio Freedom a non seulement informé les Sud-Africains des injustices de l'apartheid, mais elle a également inspiré et mobilisé des milliers de personnes à rejoindre la lutte pour la liberté et l'égalité. C'était une voix puissante de résistance et de solidarité durant cette période très sombre de l'histoire sud-africaine. À suivre, The Long Walk to Freedom, la longue marche pour la liberté, titre du chanteur Sifo Goumédé, tiré du disque Free at Last, Enfin Libre, paru en 1995, un disque fêtant la liberté retrouvée des Sud-Africains de couleur, après 47 ans de ségrégation raciale systématique, le régime de l'apartheid ayant pris fin en 1994 avec l'élection de Nelson Mandela comme premier président noir de l'Afrique du Sud lors des premières élections multiraciales.

Le Sud-Africain Sipho Gumede nous interprétait The Long Walk to Freedom, titre qui referme notre évocation des peuples ayant, certains diront, pour le pire ou pour le meilleur, retrouvé leur indépendance. De l'indépendance à la danse, il n'y a qu'une lettre de différence, et encore si on l'écrit en français. Toutes ces musiques étaient joyeuses, dignes et dansantes, poursuivant ce registre, mais sur un tout autre continent musical, l'Inde. Et plutôt que de vous resservir uniquement les grands maîtres classiques, voici un aperçu différent de la musique indienne. Nous débutons avec Silsila Yesharaka, une chanson que reconnaîtront certainement ceux qui ont vu le film Bollywood Devdas avec Shah Rukh Khan en 2002. La chanson parle de l'amour éternel dont la flamme ne s'éteindra jamais. Il s'agit ici d'une reprise que la chanteuse Shreya Ghoshal chantait dans Devdas à ses débuts, une reprise pour le spectacle Bharati, Il était une fois l'Inde, qui a voyagé à travers le monde et notamment en France en 2009, 2010 et 2012.

Agi Praneshwaro ne part pas à la guerre aujourd'hui, mon amour, je ne peux pas le supporter. Un titre enregistré le 27 novembre 2005 dans le village de Badi, Jaipur, Purulia, à l'ouest de l'état du Bengale occidental, dans l'est de l'Inde. L'harmonium à pompe manuelle que nous écoutions est un instrument populaire dans la musique folklorique et classique d'Asie du Sud. Il s'agit d'une chanson narrative sur la bravoure et l'amour, basée sur l'histoire d'Abhimanyu, un héros tragique de l'épopée du Mahabharat. Amulya Kumar, né en 1937, a toujours été considéré comme l'un des meilleurs représentants de la forme folklorique Jhumur. Il chantait et tenait l'harmonium. Le tabla, lui, était joué par Abhinash Kalindi. Enfin, rajoutons que cette chanson a été écrite par le poète de cour de la région au XIXe siècle, Baba Prita Oja. Juste avant ce morceau, nous écoutions un titre de la collaboration réussie entre le compositeur américain Philip Glass et Ravi Shankar, qui donna lieu en 1990 au disque Passage. Shankar était aussi tard avec le groupe orchestral de Madras et nous interprétait le titre « Ragas in Minor Scales »,« Raga en gamme mineure ».

Tiré de l'album Vira, qui en sanskrit signifie héros ou guerrier, nous écoutions Meeting, rencontre entre le flûtiste renommé Rakesh Chaurasia et le percussionniste Talvin Singh au tabla. Les deux musiciens nous donnaient à entendre une variation du célèbre raga Kamaj, en tout cas en Inde et pour les initiés. Pour les autres, ce n'est absolument pas grave. Dans la musique hindoustanie, il faut savoir que ce raga est souvent joué lors des soirées et qu'il est associé à des sentiments d'amour et de dévotion. Kamaj est également connu pour sa douceur et sa mélodie apaisante. Juste avant cette rencontre, nous avons écouté un extrait de l'album Chronique de Calcutta, Indian Slide Guitar Odyssey, album proposant un voyage musical à travers les siècles de pratique de la guitare en Inde. Utilisant trois guitares uniques conçues par le musicien et guitariste Pandit Debashish Bhattacharya, chaque raga explore dans ce disque des influences allant du gitan au soufi, avec une profonde sensibilité et un mouvement fluide entre passé et présent, tradition et innovation. Nous écoutions la première plage de cet album passionnant, Soufi Bhakti, pièce mélangeant des éléments de la musique soufi et de la musique dévotionnelle indienne nommée Bhakti. À suivre pour Jonomi, troisième plage de l'album Real Sugar, collaboration entre Pabandas Bol, chanteur et musicien de la tradition Bol, qui partage essentiellement son activité entre son Bengale natal et la France. Ici, nous le retrouvons en compagnie de Sam Mills, le guitariste et producteur britannique qui apporte des éléments de musique électronique et de drum and bass pour les fusionner avec les traditions musicales bengali de Pabandas Bol.

conakol est une technique de percussion vocale issue de la tradition carnatique de l'Inde du Sud. Elle permet d'improviser sur des syllabes rythmiques définies. T.A.S. Mani, que nous écoutions ici dans une performance, il faut le dire, assez impressionnante, est un musicien renommé et reconnu pour ses interprétations de conakol. Précédent ce musicien exceptionnel, c'était Joy Chaudhuri, qui nous faisait planer avec l'album Hymns and Songs in Sanskrit, hymnes et chansons en sanskrit, qui combine des éléments de musique électronique, pop, folk et new age, avec des chants en sanskrit. Joy Chaudhuri, à ne pas confondre avec l'acteur de cinéma bengalais, son parfait homonyme, nous interprétait Dhyanam, qui en sanskrit signifie « méditation ». Écoutons à présent le titre « Mundian Tubakke, prends garde au garçon », une chanson de musique de type Bhangra, originaire du Punjab, région située à cheval entre l'Inde et le Pakistan. Cette chanson a été produite par le DJ et producteur britannique d'origine indienne Panjabi MC, sur des paroles et la voix de l'artiste originaire du Punjab, Lab Janjua. Une chanson qui a connu un grand succès de par le monde. Et si comme moi, vous regardiez la série TV K2000 avec David Hasselhoff au mi-temps des années 80 sur la 5, vous remarquerez peut-être que Panjabi MC a piqué la ligne de basse du générique de la série pour cette chanson.

La musique hindoustanie, le nord de l'Inde, ici représenté par le luthiste américain Ken Zuckerman, ici au sarod, instrument à cordes pincées d'origine indienne, qui nous interprétait Raga Bimpalashri sur le mode dorien, en compagnie de Swapan Chaudhuri au tabla et de Kaivan Shemirani aux arbres. Direction le Pakistan avec maître Oustad Sami et son album paru en octobre 2020 en pleine pandémie de Covid. Pakistan is for the peaceful. Le Pakistan est pour le Pacifique ou le Pakistan est un pays de paix. Un album pour l'anecdote enregistré sur le toit de sa propre maison, Covid oblige. Oustad Sami est souvent décrit comme le dernier praticien vocal vivant d'une ancienne gamme microtonale de 49 notes appelée surti. Cet enregistrement est donc éminemment précieux. Nous écoutons la pièce centrale du disque d'une durée de 20 minutes intitulée Aman, terme qui en langue ourdou signifie la paix. Aux côtés du chanteur, pour l'accompagner, de magnifiques musiciens, uniquement mentionnés par leur prénom sur la pochette de ce disque, par ailleurs somptueusement enregistré, Rauf à l'harmonium et au chant, Urouj et Ahmed au chant et aux luttes tambourins.

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1: Aman, la paix, par le chanteur pakistanais Oustad Sami, âgé de 76 ans en 2000, lors de cet enregistrement réalisé sur le toit de sa maison durant la pandémie de Covid-19. Dans le texte de pochette, on retient ces quelques réflexions du chanteur, je le cite. « De manière assez inexplicable, beaucoup de personnes continuent d'avoir plus peur d'un musulman en train de prier que d'un homme blanc portant une arme à feu. On peut aisément rappeler tous ces artistes tels Selena, Dimebag Darrell ou John Lennon qui ont été assassinés les uns par leurs associés, les autres par des fans dérangés. Aucun ne le fut par un terroriste. Si toutefois un aspirant terroriste s'impliquait de manière engagée et patiente dans l'étude de la gamme à 49 notes, que Oustad Sami est le dernier au monde à pratiquer, pour rappel, je suis certain qu'à la fin de son apprentissage, il serait fondamentalement transformé et ne souhaiterait plus fomenter quelque assassinat que ce soit et ne voudrait plus de violence, tout simplement, dans sa vie. »

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1: Elle est un peu particulière, la lumière du Nord. Le jour comme la nuit, plus précieuse qu'ailleurs, car un peu rare par le moment, c'est elle qui rallonge et affine des ombres. Mais la lumière est au centre de tout, et non seulement au Nord. Elle se retrouve aussi au milieu de notre périple musical. Northern Lights est un titre évocateur qui en même temps ouvre la voie à notre voyage qu'on entame en Amérique du Nord avec des voix indiennes, celles des femmes qui se sont rassemblées dans un groupe Crying Woman Singers. Et une fois lancées, nous parcourons le Liban pour entendre la voix de Mohamed Saïd Chami, accompagné par le violon de Nida Abou dans L'Éclair, un extrait d'Oratorio Soufi au titre L'Invocation de Layla. Et puis l'Afrique du Sud nous attend avec la chorale Morning Light captée en field recording. Après, en Israël, c'est le groupe Dafka qui s'inspire de près ou de loin, ça dépend, par la richesse des mélodies hassidiques. Après cet enregistrement de concert, une étrange histoire de piano en Birmanie. En effet, ces instruments commencent à arriver vers la fin du 19e siècle avec la colonisation britannique. La population se saisit étonnamment de cette opportunité en utilisant le piano pour accompagner les chanteurs dans le style du jeu d'une harpe ou d'un xylophone traditionnel. Le résultat est surprenant et comme ici, le piano est au milieu d'un groupe traditionnel et je dois dire que ça lui va très bien.

0: La musique tzigane indienne pour clore ce premier set lumineux. Le groupe Bol Soufi indique dans son nom ses propres racines, des musiciens itinérants d'Inde. Bol signifie fou en bengali et son inspiration par le soufisme et sa musique. Un très bel album enregistré à Duisburg en Allemagne.
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0: Un trio perse nommé Azeri, fidèle à la tradition, vient avec un morceau composé par son joueur de tar, l'Iranien Hamid Motebassem, qui s'est basé dans son travail sur une partie de mode principal d'Astga appelée Gouché. À partir d'un cycle de 5 temps, lent en départ, la pièce évolue dans un arrangement collectif précis et libre en même temps. Je vous propose d'écouter la première partie du Call Through the Light, ou un appel à travers la lumière si vous voulez, où le jeu soliste du tar, kamanché ou percussion alterne avec des envolées instrumentales des trois virtuoses. Et après, Irlande et Espagne nous attendent.

0: L'amour est une sorte de lumière aussi, et c'est Susan McCown qui nous en convainc sans trop de mal, il faut le dire. Mais Lebrijano, par contre, nous dit, dans son chant très flamenco nuevo et très contemporain, que la lumière est comme l'eau. Et il a raison, pour vivre, on a besoin des deux.
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0: Le sitar est un instrument à cordes iranien, il en a trois et c'est ce que signifie son nom aussi. Et virtuose de ce luth à manches longues nous amène avec ses acolytes au milieu d'une nuit illuminée. Et par la suite, on écoutera l'aurore boréale éphémère et musicalement assez brève, suivie par notre recherche de la lumière au Martinique, Gambie, Éthiopie et en Arménie.

de style années 1930-1940, augmenté de funk ou de rock selon les projets. C'est le Big Pat Band, une phalange de 18 musiciens de studio extrêmement précis et virtuose qui remporte depuis un quart de siècle un succès phénoménal et les meilleures récompenses aux Grammy Awards. Gordon Goodwin est décédé l'année dernière en décembre 2025, à l'âge de 70 ans, mais il reste pour l'instant le chef de Big Band le plus récompensé du 21e siècle. On écoute son arrangement avec Jim Cox au piano de l'invention à deux voix en ré mineur de Bach.

0: Le groupe Gwendal est une aventure en soi. Jouant une musique celtique, pas loin du rock et du folk, est une chose, presque une habitude, mais résider à Valladolid, espagnol, au plein milieu de la très forte tradition musicale ibérique, en est une autre. Issues du métissage musical, les chansons de Gwendal poursuivent tranquillement leur route.
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0: Nusrat Fateh Ali Khan est une légende. On connaît non seulement sa voix immédiatement identifiable, mais on a appris avec lui ce qu'est le chant qawwali et la musique soufie. Immensément populaire au Pakistan, il a beaucoup voyagé. Lui, qui n'était pas prédestiné pour une carrière musicale, a suivi clandestinement les cours de son père et il est devenu l'ambassadeur de la culture de son pays. Et on a pu l'entendre aussi à Paris, dans un concert au Théâtre de la Ville en mars 1988, accompagné par ses musiciens. Un moment fort à partager, évidemment.

0: Ô Mustapha, lumière du droit chemin, c'est la louange au prophète Muhammad qu'on vient d'écouter, un enregistrement Radio France du concert de Nusrat Fateh Ali Khan de l'année 1988 au Théâtre de la Ville, réalisé pour France Musique.
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0: Nous allons en Soudan désormais, le pays où la musique a connu son essor qu'à la fin du 19e siècle. Auparavant, dans ces contrées, on chantait que des vocalises, sans parole appelée tombara. Mais depuis, la musique traditionnelle soudanaise a fait du chemin. Nombreux poètes ont apparu et même si cela peut être étrange, une législation concernant les droits artistiques a encouragé les musiciens, et pas seulement eux, à renouveler l'histoire culturelle du pays. La chanson « Éteignez les lumières » écrite en 1930 est un chant de mariage qui invite les convives à éteindre toute lumière artificielle pour mieux admirer l'éclat naturel de la mariée. Et puis s'ensuit un court hors-piste breton avec Eric Marchand et sa bande, juste avant que la lumière ne jaillisse en ce monde, comme le prédit un chant sacré d'Anatolie.

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musique traditionnelle éthiopienne n'était connu que dans les cercles musicaux spécialisés. Il est intéressant de rappeler ici que le cinéma a souvent été un vecteur très important pour faire connaître ici un musicien, là, un genre musical. On pense à Wim Wenders et son film documentaire de 1999, Buena Vista Social Club, qui permit aux Cubains Compay Segundo de connaître la célébrité tout autour du globe à un âge avancé, mais aussi à Amadeus de Miloš Forman pour la musique classique, 8 Mile de Curtis Hanson pour le rap et le hip-hop, ou bien encore à Saturday Night Fever de John Badham, qui ne fut pas pour rien dans la reconnaissance de la musique disco à travers le monde.

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1: L'artiste éthiopienne Tamarada dans Abeba Yehosh, Ma fleur, mon amour, composition de Teddy Afro, un des artistes les plus populaires d'Éthiopie, une véritable star dans son pays, écoulant ses disques à plusieurs dizaines, voire plusieurs centaines de milliers d'exemplaires, connu pour les influences variées dont il nimbe la musique traditionnelle, la modernisant au passage. On connaît Teddy Afro pour ses positions tranchées au travers d'une musique engagée, dont les chansons abordent des thèmes sociaux, culturels, politiques, un peu comme le faisait un Bob Marley. Bref, un poil à gratter pour le pouvoir éthiopien, comme le rapportait un article du journal Le Monde, en 2017. Juste avant, nous écoutions le groupe Imperial Tiger Orchestra dans le standard Che Beleu, Mon Amour, groupe qui a été fondé en Suisse par des artistes suisses, mais qui est éthiopien de cœur. À suivre, le saxophoniste Getachew Mekuria et le claviériste Ailu Mergia, deux noms incontournables de l'ethio-jazz et du swinging Addis.

sur Okora Monde après deux grands représentants de l'ethio jazz que sont Getachew Mekuria et Ailu Merdia, nous écoutions Ali Bira dans le titre Awash. Ali Bira est mort en 2022 à l'âge de 72 ans. Il chantait en langue oromo, mais était et reste tout aussi célèbre que les deux autres. D'ailleurs, nous écoutons un autre de ses titres, Si Eban Bizin Wari, qui traduit de la langue oromo, peut donner « Ne me trahis pas, ne me quitte pas ». Ça groove, ça swing, il y a un grain de folie, c'est ça le swinging à 10.

À la suite de Ali Bira, nous avons écouté celui qu'on surnommait l'Elvis d'Abyssinie pour la proximité de son énergie sur scène avec celle de l'Américain Elvis Presley, ainsi que la fusion qu'il opérait entre la musique traditionnelle éthiopienne et le rock'n'roll. Il s'agit du chanteur Alemayehu Etchete. Et à l'instant, eh bien, c'était Mahmoud Ahmed. Tous les deux sont deux grandes figures de l'éthio-jazz au même titre que Mulatu Astatke, Getachew Mekuria ou bien encore Ailu Merdia. Pour la route, voici un dernier set de musique éthiopienne. Nous allons retrouver le groupe suisse plus éthiopien Tumeur, Imperial Tiger Orchestra, dans deux titres estampillés éthio-jazz. Mais avant cela, voici la pianiste, mais également religieuse, Emaoy Tsege Mariam Gebru, qui vécut presque un siècle de 1923 à 2023. Sa musique, que l'on peut qualifier de piano blues éthiopien, est très mélodique, avec un phrasé rythmique qui n'appartenait qu'à elle. Voici cet artiste dans sa composition « Mother's Love, l'amour d'une mère ».

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1: L'Imperial Tiger Orchestra, un groupe suisse influencé par la musique éthiopienne et surtout l'ethio-jazz, qui fait aussi appel au funk, au rock parfois, emportant l'adhésion par son amour sincère pour le swinging Addis, faisant revivre cette scène musicale éthiopienne au travers de titres comme Yefikir Wowa Timu, Le miel et l'amour, et Bati, la légende, le héros. Les deux titres que nous venons d'écouter tirés respectivement de leurs albums Mercato et Addis Abeba. Nous quittons l'Éthiopie pour une autre nation de musique merveilleuse, le Mali. Et nous partons immédiatement pour un quart d'heure de blues avec Rokia Traoré qui nous interprète Dounia, Le Monde, et Ali Farka Touré qui, en compagnie de l'Américain Ray Cooder, nous donnera à entendre Amandraï où il est question d'amour.

L'album Talking Timbuktu est sorti en 1994. Ali Farka Touré avait accepté l'invitation de Ray Cooder à condition que ce soit lui-même qui compose tous les morceaux de l'album dans son dialecte songhaï et que ce dernier soit enregistré chez lui au Mali et non aux États-Unis. Pas question de concéder un pouce de son âme. Toutes ces conditions furent acceptées avec bonheur par Ray Cooder, le roi du bottleneck que tout un chacun connaît pour sa bande originale du film de Wenders, Paris, Texas. Ils interprétaient ici à Mandraï un pur blues de Bamako qui ne peut que rappeler cette célèbre anecdote. Un jour, Ali Farka Touré crut entendre un guitariste malien qui imitait son propre jeu alors qu'on lui faisait entendre un enregistrement de Johnny Lee Hooker. Sans le savoir, sans le contextualiser, Ali Farka Touré faisait du blues malien, finalement un cousin très proche du blues américain, et ce n'est là que pure logique puisque les racines du blues américain sont africaines.

Kassé Madi Diabaté dans Manden Mandin Kadenu, soit le peuple mandingue en français. Le Mali sur Okoramonde avec ses figures les plus iconiques. Juste avant Kassé Madi Diabaté, nous avons été bercés par la voix et le jeu de Boubacar Traoré avec son titre Bébébo Nadero, mon bébé viens ici, et emporté par les guitares Touareg et les rythmes de Tammy Crest, groupe de la région de Kidal dans le nord du Mali, qui nous interprétait Djaneg Etoumast, un titre évoquant la force et l'immensité du désert. À suivre, un autre groupe emblématique de la musique Touareg et originaire du Mali, Tina Riwen, dans un bel exemple de rock du Sahara, Tamatante Tilay, qui en langue tamashek signifie « le désert est ma maison ».

Oumou Sangaré, la diva du Wassoulou, une des plus grandes chanteuses du Mali, originaire du sud du pays, à l'opposé du groupe qui la précédait, Tinari Wen. Elle nous interprétait deux titres en langue bambara, tout d'abord Djorolen, Injustice, et à l'instant Mali Nialé, soit le Mali, notre richesse, richesse que tous ces artistes partagent avec nous.

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1: Toumani Diabaté, sa fabuleuse Kora et son Symmetric Orchestra en transe dans le titre Mali Sadio, extrait de l'album Boulevard de l'Indépendance. Et auparavant, c'était Salif Keïta qui célébrait les femmes dans Moussolou, rendant hommage à leur courage, dénonçant également les injustices et les discriminations auxquelles elles font face. Nous quittons le Mali pour l'Afrique du Sud. Et durant le quart d'heure de musique zoulou qui suit, les femmes sont justement à l'honneur avec les Maotela Queens et les Africa Mamas notamment.

Le groupe sud-africain Ladysmith Black Mambazo rendait hommage à la pluie au cours de deux morceaux tirés de deux de ses albums. À suivre, l'artiste Fouzek Emizi, qu'on associe à la musique maskandi, genre de musique populaire sud-africaine qui combine des éléments de musique zoulou traditionnelle avec des influences modernes. Lui succédera le groupe Juluka, fondé en 1979 par Johnny Clegg, qui était le seul blanc du groupe, avec Sifo Mshunu, un musicien zoulou. Ils ont tous les deux fusionné des éléments de musique traditionnelle zoulou avec des influences rock et pop venues d'Occident. Leur collaboration a marqué un tournant dans la musique sud-africaine, surtout à une époque durant laquelle la ségrégation raciale était encore très présente dans le pays. C'était avant l'émergence internationale de Johnny Clegg. Donc, nous écoutons dans l'ordre Fouzek Emizi et le groupe Juluka avec Johnny Clegg.

Brenda Fassie sur Okora Monde. Cette artiste est surnommée la reine de la musique pop sud-africaine. Son style couvre plusieurs genres, dont la pop, le mbakanka, le kwaito, une forme de dance music sud-africaine influencée par le hip-hop et la house music, et parfois un peu de gospel. Elle est l'une des artistes les plus célèbres du pays, connue pour ses chansons énergiques à l'image du titre Mpudulu que nous écoutions à l'instant. Nous poursuivons notre balade musicale en Afrique du Sud, au Cap, avec The Tulips, un groupe vocal représentant le Goema, un style musical influencé par les chants traditionnels africains, le gospel et le jazz. Ils sont également associés à la musique des communautés Cap malais, les descendants d'esclaves et de travailleurs malais et indonésiens amenés au Cap pendant la période coloniale.

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1: L'Afrique du Sud avec Jabulizam Kizé, qui nous interprétait Amatolé Amniama, qui peut être traduit par les montagnes noires d'Amatolé, un titre qui fait référence aux montagnes d'Amatolé, un massif montagneux densément boisé situé dans la province du Cap-Oriental.

commerce triangulaire ou bien encore traite atlantique. C'est ainsi que l'on nommait la traite négrière qui se faisait au moyen d'échanges entre l'Europe, l'Afrique et l'Amérique et qui se traduisait notamment par la mise en esclavage de nombre d'Africains exportés ainsi dans les colonies américaines. Notre voyage à nous sera des plus sonores sur Okora Monde, d'Afrique en Amérique du Sud, en passant à plusieurs reprises pendant ces 3 heures par la véritable plaque tournante musicale qu'est le Cap-Vert. Et c'est au Cameroun que nous avons commencé ce voyage.

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0: Le batuque est capverdien et plus précisément aujourd'hui originaire de Santiago. C'est à la fois une musique, un chant et une danse. Il puise ses origines dans l'univers de la danse africaine, ce qui ne plaisait pas beaucoup à l'administration portugaise avant l'indépendance, d'où sa quasi-disparition avant les années 1990. Dans le batuque, ce sont presque toujours des femmes qui s'assemblent dans ce qu'on appelle un scénario, qui peut être la cour d'une maison ou bien une place publique. Et c'est alors que l'une d'entre elles s'avance pour effectuer la danse.
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La guitare est bien présente sur la route de la musique atlantique. Revenons un instant au Cameroun avec Francis Bebet, dont la musique se situe quelque part entre répertoire traditionnel, jazz et musique classique européenne. Black Tears, pour lui, ce sont des larmes de tristesse et de désespoir, mais aussi des larmes de joie. Le rire jusqu'aux larmes qu'il exprime avec une technique de jeu très personnelle.

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1: Belia, ou paya, pour nous trouver manière d'entendre que nous, au moment là.

Edmond Mondésir est professeur de philosophie et grand défenseur de la culture populaire de Martinique en général et du bélé en particulier. Rythme, danse, tambour et paroles sont à l'origine de cet art complet, né en réaction à l'esclavage qui n'est rien d'autre qu'une négation de la condition humaine des Africains. Sur la route de la musique atlantique, nous attendent la Guinée, le Cap-Vert toujours, l'Espagne et Cuba.

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Cuba aux deux visages, l'influence espagnole et européenne d'un côté, l'influence africaine de l'autre, bien vivace aujourd'hui encore grâce en partie à une ancienne loi sévillane qui autorisait les nations, c'est ainsi que l'on appelait les communautés d'esclaves, à créer des cabildos, des associations ethniques d'entraide et de secours.

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Au Congo, entre les rivières Lualaba et Kasaï, vivent les Salampasu. Ils ont une réputation de guerriers redoutables, ce qui leur a sans doute valu de conserver leurs traditions, leur langue et leurs rituels. Au Brésil, la capoeira serait née du besoin de dissimuler ces techniques de combat venues d'Afrique, pour la plupart, sous le masque festif de la danse.

L'origine des Guarinagu est liée à un naufrage, celui de deux navires espagnols sur les récifs de Saint-Vincent dans la mer des Antilles. Et ce sont les Indiens Kalinago qui les recueillirent, des Indiens à la cruauté légendaire pour les Européens. Ces Caribes noirs, tels qu'on les appela ensuite, furent vaincus par les Français à la fin du XVIIIe siècle et déportés sur l'île de Roatán, au large de l'actuel Honduras. Et pour refermer notre route atlantique de la musique en l'occurrence, nous irons en Gambie, au Cap-Vert et de nouveau au Brésil.

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1: Mare Nostrum, notre mer, c'est ainsi que les Romains ont appelé la Méditerranée, qu'ils ont entièrement contrôlée après la défaite de Carthage en 146 avant notre ère. Elle est le témoin des batailles historiques et celle d'aujourd'hui, la mer nourricière aussi, souffrant de surpêche, de pollution et de tourisme. Une voie de communication historique est celle de la migration de nos jours. Un berceau de nombreuses cultures européennes, c'est autour d'elle que les continents d'Afrique, d'Asie et d'Europe se réunissent pour la protéger, je l'espère, car notre regard bienveillant, elle en a bien besoin. Mais pour l'instant, prêtons-lui notre oreille plutôt et écoutons la musique des peuples habitants autour de Mare Nostrum. Et commençons en Tunisie avec Cheikh El Afrit, qui a probablement le plus contribué à répandre le répertoire populaire d'origine algérien et libyen dans son pays.

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0: un voyage musical à l'intérieur d'un pays, la Tunisie plus précisément, avec le malouf tunisien, chanté et joué par Cheikh El Afrit, ce genre importé de l'Algérie voisine et de la Libye aussi. Suivi par Taksim Mazmoum et Asfahan, un enregistrement historique de l'année 1932, capté en congrès de la musique arabe du Caire, initié par le roi Fahd Ier. Et puis, c'était le tour de la musique judéo-arabe qui a sa place entière dans la culture musicale tunisienne, incarnée une fois de plus par le Cheikh El Afrit, qui déjà par ses origines marocaines et libyennes incarne parfaitement ce melting pot musical. Et après ces enregistrements historiques, et tout à la fin, c'était deux morceaux de la musique judéo-arabe d'Algérie et du Maroc.
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0: Nous évoluons logiquement vers l'Est, en Israël, pour écouter des chansons traditionnelles du pays interprétées par le chœur des jeunes chanteurs d'Ostalgau, par Théodore Bickel, et avec une contribution particulière au milieu du célèbre violoniste Itzhak Perlman, qui joue un morceau dédié à la reconstruction du temple avec le cantor Itzhak Meir Helfgott. Et puisqu'Israël est un pays de plusieurs cultures, la musique arabe et druze vient juste après avec quelques extraits d'Ashkelon, le disque du célèbre contre-ténor séfarade Émile Zrian.

0: Enregistré en 1998, le second extrait d'Ashkelon, l'album d'Émile Zrian, le célèbre contre-ténor en séfarade, clôt ce passage musical au Moyen-Orient.
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0: Et par la suite, nous allons en Espagne, le pays où la musique arabe a laissé une trace indélébile. Sans limite autre que musicale, nous écoutons aussi quelques chanteurs de flamenco, la musique de Galice, de Castille, et sans oublier la grenade ancienne imaginée par les musiciens de l'orchestre Hespérion 21 autour de Jordi Savall.

0: Les guitaristes Chocolate et Pedro Maria Peña avec les chanteurs El Lebrijano et La Jimena et Maria Caracedo pour les voix féminines, c'était l'Espagne musicale et traditionnelle avant que nous nous envolions ailleurs.
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0: La côte adriatique, un des coins paradisiaques de la Méditerranée, est un peu escarpée en son côté est, avec une myriade d'îles, la montagne pas loin, et une poignée de nations qui ont élu domicile à cet endroit. Et puis, il y a la musique d'une richesse étonnante. Les influences culturelles multiples ont formé les traditions musicales ici. Visitons-les donc, à commencer juste comme ça par un morceau portugais, mais après, on reste dans les pays de l'ancienne Yougoslavie, c'est-à-dire en Croatie, Serbie, même si le pays a désormais un accès à la mer minuscule, puis l'Albanie, avec Kosovo inclus, et avec des documents sonores historiques des années 30 du XXe siècle.

0: entre un orchestre de Tirana et la musique magnifique du mariage albanais, les hommes serbes hurlent pour que tout le monde les entende que deux colombes blanches ont volé juste à côté. Des colombes de la paix, on ose espérer. Mais c'est une très belle manière de se réconcilier musicalement.
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0: C'est par l'île de Malte et après un ricochet en Israël que l'on revient d'abord au Maroc puis en Turquie. La clé de Grenade est un regard de l'autre côté sur cet héritage musical, du côté du dominant cette fois-ci. Mais cela reste un très bel hommage à l'Andalousie, joué magnifiquement par l'audiste Saïd Chraïbi.

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Ewan McCall, chanteur britannique engagé, né de parents écossais, chante sur ce 33 tours intitulé « Songs of Two Rebellions », paru en 1960, des chansons écrites sur les révoltes jacobites de 1715 et 1745, vécues par ses ancêtres en Écosse. En voici quelques autres tirées du même disque vinyle.

le Polkemet Grorud Pipe Band nous interprétait une sélection de traditionnels. L'Écosse, comme si vous y étiez. Allez en Écosse, découvrez la merveilleuse lumière naturelle formée par la conjonction du plafond de nuages et du soleil qui s'y réfléchit. Hormis la capitale, Édimbourg, Edinburgh, visitez les châteaux de Stirling ou d'Aileen Dunan, marchez le long de la Glencoe, allez voir les Hébrides, notamment la merveilleuse île de Skye, où l'on rencontre sur la route de nombreux moutons dits Blackface, face noire, dont Sean, le mouton du studio Hardman, en est le représentant sans doute le plus célèbre, sans oublier les vaches Highlanders avec leurs très longs poils qui les rendent uniques au monde, les faisant ressembler à des chanteurs de hard rock. Enfin, allez bien sûr faire un pèlerinage de 2 ou 3 jours sur l'île d'Ayla, Ayla, comme disent les Français, où vous trouverez toutes les grandes distilleries historiques fabriquant les merveilleux whisky tourbés, à boire avec modération, il va sans dire, mais à respecter comme des breuvages qui ancrent, des breuvages nobles du nom de Caol Ila, Port Charlotte, Bruichladdich, Lagavulin, Lafroig, Barmore, Ardbeg ou bien encore Bunabine.

Whisky Galore, qu'on traduit en français par Whisky à gogo, chanté par Joan McIver. Whisky Galore, c'est aussi un merveilleux film de patrimoine que l'on doit au réalisateur de L'Homme au complet blanc et de Tueur de dames, Alexander McKendrick. Whisky Galore, film sorti en 1949, son premier long-métrage dont la scène se déroule durant la Seconde Guerre mondiale sur une île des Hébrides. La population faisant face tant bien que mal à une catastrophe jugée de grande importance, la pénurie de whisky. Mais voilà qu'un Deus Ex Machina se produit, un navire s'échoue sur l'île et miracle, ses cales sont chargées à ras-bord de milliers de caisses du précieux liquide. Comédie formidable à ne surtout pas rater, produite par les célèbres Studio Ealing. Studio Canal en avait fait une très belle édition à une époque, avec Bertrand Tavernier en commentateur prolixe et talentueux. Juste avant Whisky Galore, nous écoutions Karen Matheson dans l'air Aileen Doohin, qui figure en bonne place dans la bande originale du film de Michael Keaton Jones, sorti en 1995, Rob Roy, du nom du célèbre hors-la-loi écossais ayant vécu au début du XVIIIe siècle, et dont le rôle est tenu dans le film par Liam Neeson. On considère toujours que ce long-métrage est inférieur à celui de Mel Gibson, sorti sur les écrans la même année, Braveheart, à chacun de se faire son avis. Allez, vous savez quoi ? Quand on se trouve sur l'île d'Aïla, on est plus proche des côtes de l'Irlande que de celle de l'Écosse, dont acte.

Mark Knopfler n'est pas qu'un virtuose de la guitare, c'est aussi un homme qui aime à chanter le patrimoine traditionnel, évidemment celui de son Écosse natale, mais aussi celui de l'Irlande voisine, comme ici avec ce célèbre traditionnel « On a Raglan Road ». Il faisait suite avec cette chanson à divers autres interprètes de chansons bien connues des Irlandais, parmi lesquels le groupe italien Birkin Tree, qui chante le répertoire irlandais à merveille depuis 40 ans et qui nous interprétait l'hymne officieux du pays, qui fut également l'hymne de l'équipe d'Irlande de rugby lors de la Coupe du Monde 2003, Molly Malone. Les suivait Steve Earle avec la belle chanson d'amour The Galway Girl, Liam Clancy a cappella avec The Rocky Road to Dublin, les Waxies d'Argyle avec Whiskey in the Jar et le chanteur d'opéra Brinterfell qui reprenait The Fields of Athenry. Et enfin, avant tous ces gens-là, nous écoutions Eyes in Leash sur son album Cold Sea avec le titre October Sun, Soleil d'Octobre. Revenons un peu sur le groupe italien qui chante l'Irlande depuis plusieurs décennies, Birkin Tree. Voici quelques titres choisis dans leur discographie, en commençant par Virginia.

trois longs titres du groupe italien le plus irlandais qui soit, Barking Tree. Le premier, Virginia, donne son nom à l'album paru en 2010, leur quatrième après le premier qui parut en 1996. A Sad Night de l'album 3, sans faire de jeu de mots, c'est le chiffre 3, paru en 2003. Et enfin, Pay This Rambles Through the Park de l'album 4.0, qui marquait en 2022 les 40 ans d'existence de ce groupe fondé en 1982 par le flûtiste Fabio Rinaudo, que l'on retrouve à la cornemuse irlandaise, nommé également Julian Pipes. Un style aisément reconnaissable avec parfois la présence du piano qui offre à certains de leurs titres des moments jazz ou à tout le moins contemporains. Allez, on poursuit avec un pot pourri ou plutôt une pochette surprise.

Wapas Jao de l'Indien Pujan Sahil, titre au nom duquel on reconnaît immédiatement la mélodie du chant révolutionnaire italien Bella Ciao. Pujan Sahil dit de lui-même qu'il fait des parodies sociopolitiques et des chansons de dissidence et de protestation. Nous y sommes. Auparavant et dans l'ordre, Oduduwa, interprété par Oluko Imo de Trinidad et Tobago, Jasmine Baiti to an Earth Angel, interprétée par la Syrienne Maya Youssef, puis une composition du guitariste Tristan Le Breton, guitariste du trio Skik, la compagnie des possibles, qui, passionné de musique traditionnelle suédoise, a pour inspiration la musique scandinave dans son ensemble. Continuons sur Musique du Monde Okora avec une autre pochette surprise.

Don't worry, ne t'inquiète pas, nous dit le Malien Idrissa Soumaoro. Il était précédé de la chanteuse franco-berbère originaire de Kabylie, Sina Awel, qui interprétait Mazel Mazel. Il y avait encore le Nubras Ensemble, le groupe international basé en Italie et passionné par les Balkans, que nous écoutions dans Nubras Tropanka. Et enfin, Aboy Roy, chanteur originaire du Bengale, qui nous interprétait deux titres gravés en 1985, Indira Tumi Mayashinari et Bishwer Tumi Man Netri. Nous poursuivons sur Okora Musique du Monde avec le Malien Lobby Traoré, né en 1961 à Bakaridiana et mort en juin 2010 à Bamako. Sa spécialité était le blues malien, sa musique qualifiée de blues bambara, du nom de son ethnie et de sa langue, la langue bambara, très majoritaire au Mali.

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Abdoulaye Diabaté, chanteur et griot depuis un demi-siècle, chante le Mali à tue-tête. Ici, nous l'écoutions dans Koundandi. Il était précédé de Lobby Traoré, qui aura eu une trajectoire écourtée du fait d'une mort prématurée à l'âge de 50 ans en 2010, mais au talent non moins évident. Restons au Mali et peut-être dans d'autres pays d'Afrique, je vous fais la surprise. Merci d'écouter Okora Musique du Monde.

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1: Bienvenue à celles et ceux qui nous rejoignent et merci aux autres qui poursuivent l'aventure sur la web radio des musiques du monde signée France Musique avec pour les 3 heures à venir un nouveau programme que j'ai nommé Futurisme ancestral pour faire un trait d'union entre tradition et expérimentation. Larguons de suite les amarres avec 2 extraits d'un album paru en 2026 et consacré à la gasba en Algérie au XXIe siècle. La gasba, c'est une flûte, vous allez l'entendre, au jeu particulièrement envoûtant.

Originaire de la région d'El Bayad en Algérie, Cheikh Mohamed El Beidi est une voix emblématique de la chanson bédouine. Accompagné de maîtres de la flûte comme Weld Mellal, son style préserve le patrimoine oral et la poésie des parcours nomades sur les hauts plateaux algériens. Et le mot Orpabi désigne les proches, la famille ou le cercle d'amis chers à qui le chanteur adresse ses griefs, son mal du pays ou ses peines de cœur d'une manière qui prolonge le style de la chanson bédouine traditionnelle. Mohamed Aïn Larba, artiste à suivre, tire son nom de la localité d'Aïn Larba. C'est une figure de la scène populaire sahraoui qui marie le style traditionnel de la flûte à des rythmes gasba ou algalal, littéralement flûte et percussion, un genre musical particulièrement ancré dans la région d'Oran et de l'Ouest algérien, un genre plus festif et moderne, très prisé dans les fêtes populaires et mariages, même si son titre ici signifie « Ça m'est arrivé une fois de rompre mon serment ».

Au cœur des musiques expérimentales et traditionnelles avec votre web radio des musiques du monde signée France Musique. Avec à ma gauche aussi le groupe Doué, formé à Dakhla au Sahara occidental et mené par le virtuose de la guitare Balamine Salama, surnommé Doué justement. Groupe Doué qui mêle la musique sahraoui traditionnelle, dans le style Hassani, à des sonorités rock psychédéliques brutes. Et à ma droite, Wassim Halal, qui est un percussionniste franco-libanais hors norme, spécialiste de la darbouka. Avec son album Le Cri du Cyclope, il pousse son instrument dans ses retranchements à travers une approche organique, parfois sombre, extrêmement physique et narrative, quelque part entre musique traditionnelle et musique bruitiste.

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Surnommé Ubruch ou le sorcier, Hermeto Pascoal est l'un des compositeurs et multi-instrumentistes les plus géniaux de la musique brésilienne. Miles Davis disait de lui qu'il était tout simplement le musicien le plus impressionnant au monde. Son œuvre transcende le jazz avant-gardiste, la musique classique moderne et les traditions du Nordeste. Avec ici tout d'abord un titre resté inédit jusqu'en 2017, fidèle au concept de musica universal prôné par Pascoal, où la voix est un instrument comme les autres, sans langue assignée. Puis à suivre un petit taureau, c'est la signification de Garrote, un morceau qui s'inspire directement de la musique rurale et du rythme baião du Nordeste brésilien, mais totalement déstructuré avec une véritable déferlante de percussions, sabumba, cuica et objets divers, car pour Pascoal, tout ce qui peut produire un son peut aussi être considéré comme un instrument et tout son peut devenir musique.

Le musicien veut boire sur Encore un Monde et sur France Musique. Et le musicien est une figure, celle du géant de la musique nordestine décédé en 2025, Hermeto Pascual, natif d'Arapiraca. Il met en scène ici l'histoire d'un musicien de fête populaire qui refuse de continuer à jouer tant qu'on ne lui sert pas un verre. Avec ses alternances dont il a le secret entre des moments de jeu instrumental virtuose et des ruptures où le temps s'arrête net, et laisse place à des déclamations vocales et des bruits de verre ou d'objets, là encore. Pascual, qui réinvente au passage le style nordestin du frevo, danse et musique du carnaval de Recife. À suivre, dans Gaia ou do Roseira, c'est au Baião, popularisé par Luis Gonzaga, qu'il s'attaque avec gourmandise, ainsi qu'au chant de cueillette.

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grand maître des percussions brésiliennes et du berimbau, l'arc sonore indissociable de la danse combat qu'est la capoeira, Nana Vasconcelos rend hommage en 1983 à Zumbi dos Palmares, figure historique de la résistance contre l'esclavage au Brésil au XVIIe siècle. Terreiro, c'est le lieu sacré où se déroulent les cérémonies du candomblé et de l'umbanda brésilien. Nana s'y sert des tambours sacrés à tabaques, notamment, pas sous la forme traditionnelle d'un rythme de soutien, mais plutôt pour raconter la montée en transe qu'il provoque et la connexion des adeptes avec les divinités, les orishas. L'arrivée, puis le corps, les titres à suivre, explorent un rapport plus intime entre voix, instrument et expression corporelle, où le corps du musicien devient l'instrument premier de la musique noire brésilienne.

partie du Brésil, nous faisons étape à tout va dans la Sibérie du Sud. Vous êtes à l'écoute d'Ocora Monde, la web radio des musiques traditionnelles et musiques du monde signée France Musique. Odugen Taiga est un hommage à la forêt boréale, la taïga. Il alterne des mélodies au doshpulur, un luth à deux cordes, le son envoûtant de l'igil, viol cette fois-ci à deux cordes, elle aussi, mais en crin de cheval, et le chant sigit ou kargira, nous y reviendrons. Le rythme régulier et chaloupé évoque le galop et le pas du cheval, omniprésent dans la culture touva. Mais à peine en Sibérie du Sud, naturellement, nous voici repartis pour la Haute-Loire, figurez-vous, avec le collectif La Novia, toujours avec cette envie d'expérimenter avec la musique traditionnelle, ici dans une idée de trance aussi résolument moderne. Emmenée par le bourdon de la vielle à roue, de la cabrette ou des violons saturés, le chant y tourne en boucle comme une formule incantatoire.

Lucrecia Dalt, à sa façon, réinvente le boléro et les musiques latines de son enfance à travers un prisme de science-fiction conceptuelle et d'électronique expérimentale. Ancienne ingénieure, ceci explique peut-être cela, ingénieure géologue colombienne basée à Berlin, avec son album Haï, elle raconte tout simplement l'histoire d'Haï, un être extraterrestre sans corps qui débarque sur Terre et tente de comprendre la condition humaine, la temporalité et la matière, rien que cela. Entre boléro déstructuré donc et bochinche, c'est-à-dire en espagnol vacarme, fait au sens bruyant et populaire, un titre qui nous emmènera davantage du côté d'un mambo ou mambo jazz, mais confronté à la musique électronique.

deux techniques de chant multiphonique traditionnelles à l'honneur et aux prises avec l'expérimentation sur Okora Monde et sur France Musique. Tout d'abord à l'instant, le duo entre l'iconique Björk et la chanteuse de gorge inuite Tania Tagak. C'est le chant de gorge inuite Katajak qui est convoqué ici. Katajak qui est traditionnellement un jeu vocal pratiqué par deux femmes en vis-à-vis et qui repose sur l'alternance d'inspiration et d'expiration saccadée, ce qui crée des motifs rythmiques haletants et gutturaux. Deuxième technique, à l'autre bout du spectre de la voix humaine, le kargira, qui est la forme la plus grave du chant de gorge touvain. Le chanteur y fait vibrer ses bandes ventriculaires, les fausses cordes vocales situées juste au-dessus des vraies, en plus de ses véritables cordes vocales. Cela produit donc une note fondamentale extrêmement basse, râpeuse et ténébreuse. Et par-dessus cette fondamentale, le chanteur modifie au passage de l'air la forme de sa cavité buccale et la position de sa langue pour faire ressortir différentes harmoniques beaucoup plus aiguës et qui vont flotter au-dessus du bourdon grave.

0: dans notre voyage expérimental du jour sur votre web radio des musiques du monde signée France Musique. Nous voici rendus au Pérou avec le duo originaire de Lima composé de Felipe Salmon et de Rafael Pereira, duo qui s'est imposé comme l'un des piliers de la scène nu cumbia et de l'électro-tropicale sud-américaine. La rencontre ici, c'est celle entre la cumbia amazonienne classique, dite chicha, reconnaissable à ses lignes de guitare surf saturées et ondulantes, et la basse musique moderne. Et maintenant, la Colombie, avec le projet solo du compositeur Eblis Alvarez, basé à Bogota, un projet nommé Meridian Brothers, qui est devenu une institution du néo-tropicalisme tendance excentrique. Alvarez prend ainsi à suivre un boléro cumbia au ralenti et qu'il tord de manière délicieusement absurde. Normal, puisque le titre de ce morceau est « Je sais que je suis en train de changer », comme la cumbia finalement.
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Encore un détournement de la cumbia et de la salsa pour construire une fable théâtrale sur l'autorité et la paranoïa urbaine à Bogota. Une fable signée Eblis Alvarez. Vous écoutez Ocora Monde, une web radio de France Musique qui vous emmène maintenant à la rencontre d'une grande figure de la musique bolivienne et ancienne ambassadrice, s'il vous plaît, Luzmila Carpio, et qui chante en quechua pour incarner la mémoire culturelle et spirituelle des peuples autochtones des Andes. Pour autant, et grâce à une voix proprement extraordinaire, elle semble posséder une capacité illimitée à imiter les sifflements et les trilles des oiseaux dans un registre suraigu d'une pureté saisissante. Le titre à suivre, qui est une pure création, produit de sa collaboration avec Martina Catella, s'établit pourtant d'emblée comme une pièce du patrimoine sacré quechua, un chant aux résonances cosmogoniques.

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Retour dans le Nord-Est brésilien avec la figure singulière de Sergio Otana Cetra, un auteur, compositeur et percussionniste brésilien dont la carrière a été fortement marquée par son rôle de passeur entre les traditions populaires du Brésil et les scènes européennes, et un titre ici qui met à l'honneur le maracatu, genre emblématique de l'état du Pernambouc au Brésil, associé aux réjouissances du carnaval et aux cortèges royaux d'ascendance africaine, le tout au son des alfaias, ces grands tambours en bois tendus par des cordes. Changement d'ambiance à suivre avec l'invocation d'Otana Cetra à Iemanjá, la puissante orisha des eaux salées, reine de la mer et figure protectrice incontournable dans le candomblé. Et il reprend pour cela les codes des chants d'afoxé et de candomblé offerts à la déesse lors des rituels en bord de mer, à Bahia par exemple.

Et nous voici sur Au Cœur du Monde et sur France Musique en compagnie de l'artiste brésilien Otto et de son premier album paru en 1998, Samba pra Burro, Samba pour un âne, et oui, c'est comme ça, qui a marqué un tournant majeur dans la musique populaire brésilienne en associant les traditions du Nordeste aux musiques électroniques urbaines, avec à suivre un titre très populaire justement au Brésil à cette époque, littéralement le portable de Nana et la Lune, qui fait se télescoper la modernité technologique des années 90 et le mysticisme ancestral, car la figure de la Lune, dans le candomblé, c'est la déesse Nana Burgu. Il combine pour ce faire des rythmes de ciranda, qui est une sorte de vaste ronde, mais nous y reviendrons, ou de samba de roda à sa programmation électronique.

0: Sergio Velloso, dit Cibar, est l'une des figures majeures de la scène contemporaine du Pernambouc. Ancien membre fondateur du groupe Mestre Ambrosio, il s'est immergé au cœur de la Zona da Mata, la zone côtière du Nord-Est, pour réinventer les traditions poétiques et musicales rurales, en particulier le maracatu de Baque Soltu et la poésie improvisée. Le morceau titre « Fuloresta do Samba » à suivre marque le lancement du projet « Siba e a Fuloresta » pour lequel Siba s'est entouré de maîtres musiciens traditionnels de la petite ville de Nazaré da Mata. Ou comment faire dialoguer la poésie populaire traditionnelle du Nord-Est avec une écriture moderne, généreuse et engagée.
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La Ciranda, nous y revenons, est une danse en cercle traditionnelle du littoral nord-estin, notamment de l'île d'Itamaraca, où tout le monde, enfant, adulte, vieillard, se tient par la main sur la plage ou la place du village. Elle prend naissance, cette ronde, dans les chants des femmes de pêcheurs attendant le retour de leurs hommes. Une chanson qui nous rappelle que cette musique n'est pas faite pour être écoutée passivement, mais pour être vécue collectivement. À suivre, c'est au Cavalo Marino cette fois que Siba rend hommage. Le Cavalo Marino, littéralement cheval de mer, c'est-à-dire hippocampe, c'est un jeu théâtral et musical traditionnel de la Sona da Mata, mêlant masques, personnages burlesques et métaphores animales. Le rythme, lui, est proche de la Samba Jikoku, née du métissage entre les cultures africaines et indigènes à l'époque de l'esclavage, et du frevo, qui est le genre musical carnavalesque et naturellement une danse de Recife, capitale de l'État du Pernambouc.

changement de continent et comme un retour aux sources pour refermer ce programme futuro-ancestral, entre guillemets, avec King Ayesoba, maître incontesté du Kologo, un lutte traditionnelle à deux cordes originaire du nord du Ghana. King Ayesoba, connu pour sa voix de gorge éraillée, son jeu percussif frénétique et ses chants scandés en frafra et en pidgin, et qui dépoussière la musique traditionnelle du Nord ghanéen pour en faire un punk folk organique, brut et viscéral, largement nourri de djembé et de kalima, ce piano à doigts d'Afrique subsaharienne. Dans la lignée de la tradition frafra, originaire du nord du Ghana et du sud du Burkina Faso, les chansons d'Ayesoba portent souvent des messages d'unité communautaire et de solidarité, comme dans le titre à suivre où il dénonce la corruption, les inégalités politiques ou les tensions communautaires, appelant donc avant tout au rassemblement.

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Guadalajara est la capitale de l'état de Jalisco, au centre-ouest du Mexique. Un traditionnel lui est dédié, que nous écoutions ici, chanté par le mariachi Vargas de Tecalitlan, l'un des groupes de mariachi les plus célèbres au monde. Fondé en 1897 à Tecalitlan, non loin de Guadalajara. Le groupe est connu pour son style unique et son influence sur la musique mariachi. Il a joué pour des présidents mexicains et américains, a été invité à jouer dans de nombreux pays à travers le monde. Mariachi, mot d'origine indigène, décrit ces formations musicales emblématiques de l'identité mexicaine, ainsi que le genre musical lui-même caractérisé par l'utilisation de violons, de guitares, de vihuelas, les petites guitares, de guitarrones, les grosses guitares, de harpes et sous l'influence du jazz nord-américain, de trompettes. La musique mariachi est connue pour ses mélodies entraînantes et leurs paroles souvent romantiques ou patriotiques.

Maria Bonita, interprétée par le groupe Mariachi Vargas de Guadalajara, une des chansons préférées de l'actrice et collectionneuse d'art mexicaine Maria Félix. Le disque que nous écoutons est titré Maria Félix, la donna, la diva, la musa, la femme, la diva, la muse. Voici pour continuer une petite sélection de ces chansons dont cette icône féminine aimait à se délecter, avec tout d'abord Noche de Ronda par Chavela Vargas, puis Cada Noche un Amor par Tonya la Negra, et enfin Se Me Hizo Facil par Los Tres Haces

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Popurri Viva México par le groupe Mariachi Jalisco, suivi de la célèbre Llorona, la pleureuse, célèbre traditionnelle, effectivement faisant allusion à une légende de l'état de Oaxaca qui raconte qu'une vieille femme dont les enfants ont été tués fut condamnée à jamais à pleurer et à errer toutes les nuits. Et à l'instant, eh bien, c'était les frères Molina en 1969 dans Pajarillo Jilguero, Chardonneret jaune, un traditionnel de l'état de Guerrero au Mexique. Ce genre musical qu'ils interprétaient est appelé colombiana et a une origine peu définie. A priori, il fut adopté par les métis de la Costa Chica au sud-est d'Acapulco sur le Pacifique et serait venu de Colombie, comme son nom l'indique, à l'époque coloniale, quand Acapulco était un port florissant de la Nouvelle-Espagne, le Vieux Mexique. Nous poursuivons avec trois titres de ce même disque qui font pleinement partie des musiques métisses au Mexique, celles des campagnes mexicaines. La musique mestiza, laquelle est issue du mariage de trois cultures très éloignées, amérindienne, africaine et européenne, offre richesse d'émotion et profondeur d'interprétation. Voici trois titres qui sont autant de gravures inestimables, réalisées le 6 mars 1976 par l'ethnomusicologue Serge Rotterman, gravure témoignant de l'art disparu du violon huastèque avec le trio Amador.

trois exemples de chansons du répertoire du violon Huastec par le trio Amador en 1976, avec Alfonso Amador au chant et à la guitare Jarana, originaire de l'état de Veracruz. Il était alors âgé de 70 ans et interprétait le son Huasteco depuis l'âge de 9 ans, résident à Mexico depuis 1935. Son fils, âgé de 38 ans, en 1976, Villebaldo Amador, était au chant et à la guitare Huapanguera. Et enfin, Rolando Hernandez, âgé de 39 ans, à l'époque, était au violon. Dans ce répertoire uniquement chanté par des hommes, la femme constitue le thème principal. Et elle fait d'ailleurs parfois, au fil des chansons, l'objet d'une vénération sans limite. Nous quittons le Mexique pour l'Uruguay avec, pour commencer, Daniel Viglietti, chanteur, compositeur, guitariste, né en 1939 à Montevideo, la capitale du pays, et mort en cette même cité en 2017. Il est considéré comme l'un des artistes les plus importants de la culture populaire uruguayenne et a joué un rôle clé dans le mouvement de la Nueva Canción des années 60 et 70. Le voici en 1971, un an avant son emprisonnement par le gouvernement uruguayen pour ses activités politiques, dans des chansons engagées, percutantes, des chansons contre la guerre au Vietnam par exemple, ou férocement anticléricales, mais jamais dénuées de poésie et se voulant représentatives de la cause des déshérités, des vagabonds, des voleurs par nécessité, mais aussi de ceux qui combattent les régimes injustes, les chuecos, les bancals, d'où le titre de l'album « Canciones chuecas ».

Yo vivo un tiempo de guerra, je vis un temps de guerre, un temps sans soleil. Daniel Viglietti et le Gruppo Experimentación Sonora del ICAIC. L'ICAIC, c'est l'institution cubaine de l'audiovisuel et de l'image qui a notamment permis de faire connaître au public hispanophone la musique brésilienne. On en avait ici un exemple du point de vue musical, soutenant des paroles en idiome espagnol. Cet album date de 1973. Restons en Uruguay avec les tambours del candombe. Le candombe étant un genre musical ayant émergé en Uruguay et trouvant son origine dans les rythmes utilisés par les Africains qui furent amenés comme esclaves durant l'époque coloniale. Le tambour, instrument de Satan pour les colonisateurs, servait aux réprimés, aux esclaves, à signaler le moment de la révolte, à communiquer entre eux. Les tambours exprimaient la douleur et la rage mieux que les mots. Aujourd'hui, durant les jours fériés, pendant le carnaval à Montevideo, on peut les entendre dans toutes les rues et ils expriment une forme de résistance culturelle, patiemment pacifique mais non passive. Voici un dialogue de tambour par le groupe de la rue de Cuarem. D'abord, los mayores hablan, les aînés parlent, et ensuite, los jóvenes replican, les jeunes leur répondent.

Après le bel exemple de candombe afro-uruguayen avec le groupe de tambour de la rue de Cuarem, nous sommes restés dans l'esprit du carnaval à Montevideo avec le groupe Araca La Cana, ensemble musical fondé en 1934 et interprétant la murga, genre musical et théâtral fortement associé au carnaval. Plus qu'un spectacle, la murga est une critique sociale de la société, de la politique et des événements importants qui ont eu lieu au cours de l'année précédente. Nous écoutions notamment la chanson « La cara pintada », le visage maquillé, chanté par Manuel Capella, une chanson qui, à l'instar de tout un répertoire, offre une voix à la critique et à l'expression populaire. Enfin, à l'instant, le chanteur et compositeur uruguayen Abel Garcia, connu pour son art de savoir mélanger la tradition et la modernité, chantait ici « Uno que se crió acá », quelqu'un qui a grandi ici, dont les paroles évoquent un personnage complexe, à la fois rêveur et réaliste, qui navigue entre les échecs et les moments de bonheur. Le bandoneon. L'instrument est très présent en Uruguay, principalement en raison de son rôle central dans la musique de tango, qui est un genre musical et une danse emblématique de la région du Rio de la Plata, partagée entre l'Argentine et l'Uruguay. Voici celui qui fut considéré comme l'un des meilleurs bandoneonistes du monde, René Marino Rivero, dans trois standards, à commencer par le célèbre El Choclo, soit l'épi de maïs, un chant contestataire, ici sans parole. Une chanteuse de tango uruguayen accompagnée au bandoneon et à la guitare lui emboîtera le pas, surnommée la Dama del Tango, il s'agit de la célèbre Olga del Grossi.

La comparsita, interprétée par la plus célèbre des chanteuses de tango uruguayen, Olga del Grossi, avec Julio Cobelli à la guitare et Valdemar Metediera au bandoneon. Ce titre est un des plus célèbres airs de tango uruguayen du monde et fut composé en 1915-1916 par Gerardo Matos Rodriguez. Comparsita est une déformation du mot espagnol comparsa, qui signifie petit défilé ou groupe de musiciens et de danseurs, lesquels participent aux célébrations du carnaval à Montevideo. On dit de la comparsita que c'est le tango des tangos, ou bien le tango de tous les tangos. Et en février 98, par décret présidentiel, la comparsita est devenue officiellement l'hymne culturel et populaire de l'Uruguay. Rien que ça. Direction le Chili, et plus particulièrement le Chili souffrant et en révolte sous le régime du dictateur Augusto Pinochet, et que la nouvelle chanson chilienne viendra aider du mieux qu'elle le peut grâce à des mots, des messages, des paroles fortes. Ouvrons le banc avec Isabel Parra, née en 1939, fille de la célèbre Violeta Parra et sœur d'Angel Parra, avec lequel elle formera d'ailleurs un duo. Après le coup d'État chilien du 11 septembre 1973, elle vécut en exil en Argentine puis en France pour ne retourner vers sa terre natale qu'au moment du retour de la démocratie, démocratie qu'elle défend ardemment dans ses chansons contestataires, chansons parmi lesquelles certaines ont été interprétées par beaucoup d'autres artistes comme ici « Canto Libre »,« Chant Libre » ou bien encore « Levántese, compañero »,« Lève-toi, compagnon, mets-toi en marche ». ».

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1: Quien va conmigo, qui vient avec moi, par Miguel Enriquez et l'ensemble instrumental Icarachu, étendard de la lutte des opprimés durant la dictature au Chili. Auparavant, et à la suite d'Isabel Parra, nous écoutions une autre figure de la nouvelle chanson chilienne et de la contestation, de l'opposition à la dictature Pinochet, celle de son propre frère, Angel Parra, qui fut un porte-voix des injustices sociales et un témoin très important des horreurs perpétrées par le régime Pinochet envers les opposants politiques. Nous reparlerons tout à l'heure de l'époque où il fut enfermé au terrible camp de concentration de Chacabuco dans le désert. Nous écoutions Angel Parra dans les chansons La Libertad, La Liberté, et Que sera de mis hermanos, que va-t-il advenir de mes frères de lutte ? Voici un autre titre du disque de chant de la résistance populaire chilienne avec l'ensemble Icarachu, Trabajadores al Poder, les travailleurs au pouvoir. Vous reconnaîtrez facilement l'International, hymne des luttes sociales à travers le monde, dont l'origine remonte à la répression de la Commune de Paris en 1871. Elle fut écrite par le français Eugène Potier.

todo tiene un fin, tout a une fin, chanson contestataire de Francisco Roca sur son album Chili, un peuple en lutte. Cette chanson est une expression du combat et de la résilience face aux difficultés, reflétant les sentiments de la population chilienne pendant cette période de grande tension politique et sociale que fut la dictature. Les paroles « Todo tiene un fin » parlent de la certitude que malgré les défis et les obstacles, tout aura un terme et que les luttes pour la justice et la liberté finiront par aboutir. Cette chanson est devenue un symbole de l'espoir et de la détermination pour ceux qui luttent pour des causes justes. À la fin du segment qui va suivre, dans une dizaine de minutes, nous réécouterons une chanson de Francisco Roca. Mais avant cela, écoutons Angel et Isabel Parra, le frère et la sœur, sur leur album « Du Chili déchiré », c'était la traduction française lors de l'apparition de l'album chez nous, devenu une véritable référence pour les luttes sociales et un symbole de l'engagement vers la cause des droits de l'homme et le soutien à la démocratie. Après eux, et avant le retour de Francisco Roca, nous écouterons aussi Victor Jara, grande figure de la lutte chilienne contre la dictature, par la chanson.

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1: Verde Esperanza, espérance verte, par Francisco Rocca sur son album Chili, un peuple en lutte. Nous retrouvons à présent Angel Parra dans un contexte bien particulier. Ce chanteur, un des plus importants de la nouvelle chanson chilienne, fut emprisonné à partir du 14 septembre 1973, au lendemain du coup d'État militaire qui amena l'instauration de la dictature de Pinochet, à l'Estadio Nacional, car il était communiste et soutenait Salvador Allende, le président socialiste qui se suicida le jour du putsch. Angel Parra est donc prisonnier dans un premier temps au Stade National du Chili, près de Santiago, qui servit pendant la dictature de camp de prisonniers. Puis il sera amené par l'armée au camp de concentration de Chacabuco dans le désert d'Atacama, avec 800 autres prisonniers, parmi lesquels des mineurs, des étudiants, des travailleurs, des artistes déportés comme lui par le fascisme, dans un des déserts les plus inhospitaliers du monde. Il y restera plusieurs mois, jusqu'à ce que sa libération soit décidée en même temps que celle de 44 autres prisonniers politiques comme lui. Avant de partir du camp, il y eut une réunion, une sorte de soirée d'adieu durant laquelle ils chantèrent. Voici les mots d'Angel Parra. « Il est essentiel que les prisonniers politiques du Chili